0: Moteur vaisselle Phoenix of Delkay, Phoenix of Delkay, Brea Signal Station, du Rennie, over.
1: Phoenix of Delkay pour Brea Station, bonjour.
0: Oui, bonjour monsieur, on peut passer 10 unités 0. Phoenix de Brea sur 10. Oui, ce serait pour...

Bonjour à nouveau. Ce serait pour avoir deux, trois petites informations sur votre arrivée. Donc c'est 5 et c'est correct? Bien reçu. Vous avez un ETA pour 5 et? Ah, très bien. Je vois que vous avez un peu d'avance. Là, vous ajustez votre vitesse pour arriver à l'heure. C'est ça?

Ah, très bien, c'est bien reçu. Si jamais vous avez besoin d'une position de mouillage ou quoi que ce soit, faudra passer par nous et demander ça un peu 2 heures à l'avance. Eh bien, je vous remercie, puis je vous souhaite bonne traversée, bon courage.

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Du Cross Corsen, je passe canal 79. 7, 9.

0: origine Météo-France, bulletin Gauthier pour la bande des 20 000, du Cap de l'Agde, à la pointe de Pinard, du mardi 4 août 2026, à 18h15 légal. Le vent fait référence au vent moyen selon l'échelle Beaufort. La mer est exprimée en échelle Douglas. L'heure légale correspond, l'hiver, à l'heure UTC, plus une heure, et l'été, à l'heure UTC, plus deux heures. Attention, en situation normale, les rafales peuvent être supérieures de 40% au vent moyen et les vagues maximales atteindre 2 fois la hauteur significative. Pas d'avis de vent fort en cours ni prévu. Situation générale le mardi 4 août 2026, à 12h, UTC, et évolution. Dépression 1,2 hectopascales au nord de l'Irlande, se décalant lentement vers le nord-est, prévue sur Scandinavie jeudi. Talweg associé sur la Bretagne puis en Manche mercredi. Dorsale atlantique prévue se renforcer progressivement 1020 à 1022 hectopascales dans le golfe de Gascogne, à partir de demain. Prévision pour la nuit du mardi 4 août au mercredi 5 août. Vent. Ouest, à sud-ouest 4, à 5, localement variable 2, à 4 de Flémanville, à Bréa jusqu'en milieu de nuit. Molise en nord-ouest 3, à 4 de bas, à Pinard en toute fin de nuit. Mer. Devenant agité, mais peu agité de Flémanville, à Bréa. Houle. Ouest, à sud-ouest 1, à 1,50 m sur Pointe-Bretagne, non significative de Flémanville, à Bréa. Temps. Devenant nuageux, à très nuageux, puis en seconde partie de nuit. Visibilité. Bonne. Localement moyenne, à mauvais sous précipitation. Prévision pour la journée du mercredi 5 août. Vent. Ouest, à nord-ouest 4, à 5, localement 3. À 4 sur Pointe-Bretagne. Mer. Agité, mais peu agité de Flémanville, à Trégastel. Houle. Ouest 1, à 1,50 m sur Pointe-Bretagne, non significative de Flémanville, à Bréa. Temps. Nuageux, à très nuageux avec quelques averses le matin. Éclairci l'après-midi. Visibilité. Bonne. Localement moyenne sous précipitation. Tendance pour la nuit du 5 au 6 et la journée du jeudi 6 août. Vent. Ouest, à nord-ouest 4, à 5. Localement 3, à 4 sur Pointe-Bretagne. Mollissant partout 3, à 4 en seconde partie de nuit. Défraîchissant localement 5 vers Pinard l'après-midi. Mer. Peu agité. À agiter, cette nuit on peut agiter le matin. Localement belle dans le passage de la déroute. Houle. De l'Agde, à Bréa. Non significative. Ailleurs. Ouest, à nord-ouest, hein, à 1,50 m sur Pointe-Bretagne. Cette nuit en 50 cm le matin. Temps. Peu nuageux, à nuageux. Rares averses en journée. Visibilité. Bonne. Moyenne sous averse. Observation le mardi 4 août 2026, à 15h, UTC, Ouessant, vent sud-sud-ouest, 14 nœuds, 1013 hectopascales en hausse. Bas, vent ouest 17 nœuds. Brignoband, vent sud-ouest 16 nœuds, Mirbel, très nuageux, à couvert, visibilité 9000. Bréa, vent ouest 14 nœuds. Cap de l'Agde. Vent sud-ouest 10 nœuds, 1012 hectopascales en hausse. Pointe du Raz. Vent sud-sud-ouest 14 nœuds. Le prochain bulletin sera enregistré le mercredi 5 août 2026, vers 6h15 légal. Météo France vous remercie de votre attention.
1: 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Fin de la diffusion du bulletin météorologique côtier. Je repasse 16. Bon quart à tous. Terminé.

0: Andrea du Crosscorsen Canal 16 pour SCVHF, bonjour.
1: Crosscorsen du sémaphore de Brest sur 16, fort et clair, bonjour à tous.
0: Fort et clair également, bonjour à tous, on peut passer 68, 68.
1: 68.
0: Andrea du Crosco, Canal 68.
1: Crosscorsen du sémaphore de Brest sur Canal 68, je vous reçois fort et clair également.
0: Fort et clair également, je vous remercie pour les bonnes journées, bon car à tous, je repasse 16, terminé.

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Du Cross Corsen, je passe canal 79. 7, 9.

0: origine Météo-France, bulletin côtier pour la bande des 20 000, du Cap de l'Agde à la pointe de Pinard, du mercredi 5 août 2026 à 6h15 mondiale. Le vent fait référence au vent moyen selon l'échelle Beaufort, la mer est exprimée en échelle de place. L'heure légale correspond, l'hiver, à l'heure UTC, plus 1 heure, et l'été, à l'heure UTC, plus 2 heures. Attention, en situation normale, les rafales peuvent être supérieures de 40% au vent moyen et les vagues maximales atteindre 2 fois la hauteur significative. Pas d'avis de vent fort en cours ni prévu. Situation générale de mercredi 5 août 2026, à 0h, UTC, et évolution. Dépression 1001 hectopascales sur l'Écosse, se décalant lentement vers le nord-est, prévu 997 hectopascales sur Scandinavie jeudi matin. Talweg associé sur la Bretagne puis en Manche et la mer du Nord aujourd'hui. Dorsale atlantique se renforçant progressivement 1020 à 1025 hectopascales dans le golfe de Gascogne dans l'après-midi. Prévision pour la journée du mercredi 5 août. Vent. Ouest, à nord-ouest 4, à 5, localement 3, à 4 en mer d'Iroise. Mer. Agité, mais peu agité, à agité de Flémanville, à Bria. Houle. Ouest 1, à 1,50 m de Bria, à Pinard, mais 50 cm, à 1 m de Lague, à Bria. Temps. Nuageux avec quelques averses le matin, ensoleillé l'après-midi. Visibilité. Bonne, mais localement moyenne sous averse le matin. Prévision pour la nuit du mercredi 5 août au jeudi 6 août. Vent. Ouest, à nord-ouest 4, à 5. Localement 3, à 4 sur Pointe-Bretagne. Virant nord-ouest 3, à 4 partout en seconde partie de nuit.
1: Bonjour Marion.
0: Mer. Peu agité, à agité. Houle. Ouest, à nord-ouest 50 cm, à 1 mètre. Mais 1, à 1 mètre 50 de Bria. À Pinard. Temps. Peu nuageux, localement nuageux avec rares averses. Visibilité. Bonne, mais localement moyenne sous averse. Tendance pour la journée du jeudi 6 août. Vent. Nord, à nord-ouest 2, à 4, fraîchissant localement 5 au sud de Camarelle après-midi. Mer. Cette nuit belle, un peu agitée. Houle. Ouest, à nord-ouest, s'atténuant 50 cm, à 1 mètre. Temps. Peu nuageux. Visibilité. Bonne. Observation le mercredi 5 août 2026, à 3h. UTC. Ouessant. Vent ouest, nord-ouest, 12 nœuds, 1016 hectopascales en hausse. Bas. Vent ouest, 10 nœuds. Visibilité 10 000. Brignevent. Vent ouest-sud-ouest 12 nœuds. Bria. Vent ouest-sud-ouest 10 nœuds. Cap de l'Agde. Vent sud-ouest 16 nœuds, 1014 hectopascales en baisse. Pointe du Raz. Vent ouest 14 nœuds. Le prochain bulletin sera enregistré le mercredi 5 août 2026, vers 12h30 légal. Météo France vous remercie de votre attention.
2: 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Fin de la diffusion du bulletin météorologique côtier. Je repasse 16. Bon quart à tous. Terminé.

0: derniers ont passé l'angle du vivier, tu avais 7 hors quota.
1: 16 hors quota, ok.
0: 7.
1: 7, pardon.

0: tu vois.
1: Deux personnes qui passent la billetterie avec des vélos et ce sera tout bon.
0: Ok.

0: Bonjour Patrice, donc sur la traversée de 9h, tu auras un groupe donc du Gotour avec 31 personnes avec un retour prévu à 14h.
1: Ok.

0: tué par là, Marion.
1: Oui.
0: Tu as un couple d'anciens des secondaires, la famille Marot, ils vont s'arrêter à la billetterie. Ils n'ont pas de carte insulaire avec eux, ils ont que carte secondaire, pardon. Ils ont que la carte bleue pour payer apparemment, donc ils vont s'arrêter en billetterie, je vais te dire à quoi ils ressemblent quand ils vont débarquer.
1: Deux personnes.
0: Deux personnes, ils vont te prendre deux allers-retours, il faudrait te décocher la liste, s'il te plaît.
1: Ok.

0: c'est bien, écarte-toi.
1: Je laisse place au bateau amiral de la flotte.
0: Les moteurs sont en pleine sueur.
1: Il n'a pas eu le temps de refroidir.
0: Tout d'abord, en plus, vois ça.
1: Ah, c'est agréable. Non, non, c'est Christophe et Simon l'autre matin. On refait la course aujourd'hui, Patou.
0: Ah, je suis capable de te baiser avec en plus. Je mettrai moins de temps à tourner, ça c'est sûr.

0: Bonjour à tout le monde.
1: Bonjour.
2: Bonjour à vous, Lénès.
3: Bonjour, Lénès.

0: C'est ma forme de Bréa du code de granit rose sur 10.
1: Code de granit rose de Bréa, bonjour.
0: Ouais, bonjour, je suis donc dans le sud du Fardéo, là. J'ai 173 passagers, 4 membres d'équipage. Je suis à Tetchango, je repars sur Pérouse. Et je récupérerai mes passagers ce soir à 17h15 au port clos.
1: C'est parfait, je vous remercie pour les infos. Écoutez, bon passage par Bréa et à ce soir.
0: À ce soir, mon car.

Alors Marion, monsieur, c'est le premier là qui vient de débarquer, sac à dos beige sur le dos, cheveux blancs, dégarni. Il va arriver à l'angle du lit en 2 minutes, et sa femme est juste derrière, cheveux blancs, et petit sac bleu marine sur l'épaule.

0: Il y a un peu d'eau pour les débarquer là.
1: Guillaume, il a dit l'autre jour qu'il avait hâte de mettre son ciré et ses bottes.
0: Ben ça va, lui il fait 2 mètres, ça va. Ah, c'est Steve, ça va être un peu plus juste.
1: Bon, on va voir le petit bout de sa casquette qui dépasse.

0: On est à 245, Marion, avec les trois qui viennent de passer la billetterie. Ça marche.
1: La billetterie du Kefren, nous après on fait doublage jaune toute la matinée.

0: Qu'est-ce qu'elle a dit? Moi j'ai rien reçu, si quelqu'un peut m'aider.
1: Bon, maintenant je vais aller chercher du orange et puis après elle essaiera de faire passer au moins une fois que je suis en mer, soit passer dans la matinée 3 jeux de la suite.
2: Ok, merci pour tout.

0: 6h10, ok, Fren.
1: Ah, si tu peux quitter Lucas dans la foule, je vais faire 9h45.

0: pouvez quitter de suite et venez.
1: Vas-y Antoine, rentre, hein, je tournerai après moi.

0: 1-2, 1-2.
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0: coup on revient faire du jaune avec FD.
1: Un deux.
2: Nous juste après sur mer, on débarque ce qu'on a là et on laisse la place à FD pour qu'il fasse son 10h en jaune.
1: Un deux.

0: Bonjour la billetterie, on arrive le plus vite possible d'Air Key avec 183 passagers. Bonjour à tout le monde.
1: 183 passagers, c'est noté.
2: Bonjour, c'est bon.
3: Bonjour à vous.

0: 1-2.
1: Oui, c'est Vincent Dubréa pour Radio 6, pour ANC Radio. C'est Vincent Dubréa pour Radio 6, pour ANC Radio.
2: À la station pour Bréa, bonjour, vous êtes sur éclair.
1: Merci, bonne journée à vous.
2: Merci également.

Comment pouvons-nous vous aider, la billetterie? Justement, je vais recommencer.

0: Et c'est VHF avec moteur en cours.
1: Et c'est VHF. Et c'est VHF. Et c'est VHF.
0: Reçu 5 sur 5.
1: Reçu 5 sur 5.

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0: Sémaphore de Bréa, sémaphore de Bréa pour NCVHF.
1: La station pour Bréa, bonjour, vous êtes Forêt Claire.
0: Merci, bon quart.
2: Quel côté tu veux, FD?
3: Côté qui t'arrange, peu importe.

On pavane du coffre même procédé. Négatif, j'ai eu un appel de l'Antares qui a appelé le cross-corsel.

traversé en bas.

0: kiosque, c'est pour ça que je mettais le prof dans l'autre sens.
1: Je m'occupe pas du kiosque.
0: Bon, je te laisse commencer maintenant si tu veux et je te rattrape.
1: Commence à prendre de l'élan, j'arrive.
2: Avec Albator, le

0: Fais gaffe à la perche.
1: Ouais.
0: T'as tordu la perche en alu le jour.
1: J'ai vu ça, quelqu'un a dû rentrer dedans.
0: Bon, on a dit que c'était un soi-disant petit bon FD, je sais pas qui c'est.
1: Je sais pas qui c'est non plus.

On arrive, on est là.

0: 166 tours. 166.
1: 166 tours, c'est noté, merci.
0: Et bonjour à tout le monde.

0: c'est toi Patou qui fait 11-10 à Entour, c'est ça?
1: Ouais, c'est bon, s'il n'y a pas de changement, je suis là pour faire le tour à 11-10.
0: Ça roule.

On restera faire le 11-15, Marion, sur Voyao, tu veux qu'on revienne tout de suite?

0: Bonjour, le voilier Darwin pour un essai radio.
1: Darwin du sémaphore de Bréa, bonjour, fort éclair.
0: Merci, bonne journée.
1: Merci également.

0: Sémaphore de Bréa, de Tiaga, pour un test VHF, à vous.
1: Tiaga du sémaphore de Bréa, bonjour, fort et clair.
0: Fort et clair également, merci.

0: qui arrive à droite de Maudet.
1: Ouais, je sais.

0: Tu me reçois, Patou? T'as deux personnes sur la cale ici à Bréhor. Un monsieur, entre autres, avec un polo rouge, qui souhaitait faire le tour de l'île. Je leur ai dit, du coup, de monter avec toi, directement, vu que tu vas faire la balade.
1: Ça vient vraiment, on va faire ça à 20 euros.
0: Voilà, c'est ça, exactement.
1: Quand j'irai demain, ils ont fait le plein, donc j'irai faire la pointe demain.
0: Ça roule pas tout, ok.

La billetterie de la Bréhatine, pour info, il vient d'être retrouvé à bord un téléphone portable, un iPhone plus précisément. On le garde à bord si on vous le réclame. Il a une.

0: J'attends.
1: Oui, Marion, sur le plateau.
2: Deux jaunes coup sur coup avant le tour de 11:40, Marion, ou pas nécessaire? Ok.

0: Sémaphore de Bréa, sémaphore de Bréa pour Eulalie, pour un test VHF.
1: Eulalie de Bréa, bonjour, vous êtes Fort Éclair.
0: Fort Éclair-Moissy, merci.
1: Je vous en prie, bonne journée.

Christophe Poitien, Christophe Poitien. Coq tourmentin. Coq tourmentin. Je te demande si toi tu veux mettre le coq de tourmentin. Ok, moi aussi alors. Ouais, je pense que c'est ok, je mets le coq. Pas de problème.

prend du jaune aussi, là, Marion, t'as dit? Oui, mais on prend du jaune et du tour.

0: avion, on a rajouté des tours de Lille. Je reviens vers vous dans 2 minutes.
1: Est-ce que tu pourrais me dire combien de tours t'as compté pour nous, s'il te plaît?
2: Vous avez oui, parlé tous les deux en même temps.
0: Alors, pour les tours, j'avais 35.
1: Merci.
0: Et pour tout le monde, dans 2 minutes, je vous énonce le planning de cet après-midi. On a rajouté des tours, des départs tours.

Colin, un peu Gaëtan. Ah, j'ai oublié de leur dire, pour le retour, ils pourront faire un retour de plage, donc en termes de bien rouler le foc, et voilà, tout ça quoi. Ouais, bah on peut laisser un quart d'heure, voir si ça va, puis...

0: votre gars Pantola en arrivant, il y a deux qui vont monter dans un Spartiac et Fontaine qui arrive dans sa Lièvre.
1: Ça marche.

0: Alors, au bateau. Pour toi, le Kefren, tu auras 12 packs à prendre pour l'éolien de l'Arquest à Bréhat à 13h40. Le départ était annoncé à 13h40. Ensuite, cet après-midi, on a rajouté un tour à 15h20 de Bréhat, 15h40 de l'Arquest. Ce sera l'Enez qui le fait. Les billets qui sont passés ce matin pour le départ de 15h20 ont, les billets tour ont une pastille blanche sur les billets. Et ensuite, on a rajouté un retour avec tour à 16h50. Ce sera l'Enesis qui le fait. Donc c'est 16h50 de Bréhat, vous faites le tour, vous les ramenez tout de suite à l'Arquest. Et les billets qui sont passés ce matin ont une pastille violet pour ce départ. Et pour récapituler les bateaux pour les tours, 13h40 Enesis, 14h40 Bréhatine, 15h40 Enez et 16h50 donc de Bréhat Enesis.
1: Ok pour Kefren. Reçu pour l'Enesis.
2: Reçu.
3: Bien reçu pour Bréatine.
4: Bien reçu pour le diaps.

44 tours de Lille pour les. Ok, 44, bien reçu, merci.

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Florian, Florian, pour les moniteurs, il y a un nageur avec un tuba jaune fluo juste qui s'approche de la cale là, faites attention.

Ah oui, je vous vois, l'Ogivi. Ah,

0: 37, ton Bréhatine, 37.
1: Tu peux répéter, s'il te plaît?
0: 37.
1: Merci, 37. Monsieur, t'as dit 37.
0: 37, pas 3 plus 7.

0: SD ne mollit pas, on a fini de manger.
1: Ouais, désolé mon retour. Comme dit Henri, il attendait juste que Toto n'aille à la sieste.
0: Non, mais bon, on peut y aller. On a fini.

0: Je te prends dans le bon sens.
1: C'est bon, t'inquiète. T'inquiète, FD, c'est bon. Ça fera, pensez à l'hiver.
2: Je peux te récupérer, je te fais juste la première activité de Ducatala et je te récupère juste après.
1: C'est hyper chaud.

Mario de Bréa. Au sud, Bréa, merci, bonne journée.

0: on a tout le monde pour le tour, c'est bon.
1: Ça te va comme un gant.
0: 71, bien reçu.

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0: origine Météo-France, bulletin Coty pour la bande des 20 000, du Cap de l'Agde à la pointe de Pinard, du mercredi 5 août 2026, à 12h30, légal. Le vent fait référence au vent moyen selon l'échelle Beaufort, la mer est exprimée en échelle Douglas. L'heure légale correspond, l'hiver, à l'heure UTC, plus 1 heure, et l'été, à l'heure UTC, plus 2 heures. Attention, en situation normale, les rafales peuvent être supérieures de 40% au vent moyen et les vagues maximales atteindre 2 fois la hauteur significative. Pas d'avis de vent fort en cours ni prévu. Situation générale de mercredi 5 août 2026, à 6h, UTC, et évolution. Dépression 1001 hectopascal au nord Écosse, se décale envers le nord-est, prévu 998 hectopascal sur Scandinavie jeudi midi. Talweg associé en manche et mer du nord aujourd'hui. Dorsale atlantique se renforçant progressivement 1020, à 1025 hectopascal dans le golfe de Gascogne dans l'après-midi, puis anticyclone se renforçant 1026 hectopascal large Bretagne demain, se décalant en manche vendredi. Prévision pour l'après-midi du mercredi 5 août. Vent. Ouest, à nord-ouest 4, à 5, localement 3, à 4 mer d'Iroise. Mer. Agité, mais peu agité, à agité de Flémanville. À Bria. Houle. Ouest 1, à 1,50 m de Bria. À Pinard, mais 50 cm, à 1 m de l'Agde, à Bria. Temps. Nuageux avec quelques averses. Plus ensoleillé cet après-midi. Visibilité. Bonne, mais localement moyenne sous averse. Prévision pour la nuit du mercredi 5 août au jeudi 6 août. Vent. Ouest, à nord-ouest 4, à 5, localement 3, à 4 sur Pointe-Bretagne, virant nord-ouest 3, à 4 partout en seconde partie de nuit. Mer, peu agité, à agité. Houle. Ouest, à nord-ouest 50 cm, à 1 mètre, mais 1, à 1 mètre 50 de Bria, à Pinard. Temps. Peu nuageux. Localement nuageux avec rares averses. Visibilité. Bonne, mais localement moyenne sous averse. Prévision pour la journée du jeudi 6 août. Vent. Nord, à nord-ouest 2, à 4, fraîchissant localement 4, à 5 au sud de Camarelle après-midi. Mer. Cette nuit belle, un peu agitée. Houle. Ouest. À nord-ouest, s'atténuant 50 cm, à 1 mètre. Temps. Peu nuageux. Visibilité. Bonne. Tendance pour la nuit du 6 au 7, et la journée du vendredi 7 août. Vent. Virant nord-est 2, à 4, fraîchissant localement nord 4, à 5 dans le golfe de Saint-Malo en fin d'après-midi. Mer. Belle. Un peu agitée. Mais localement agité par un Pinard au début. Houle. Nord-ouest proche de 50 cm, s'amortissant le matin. Temps. Ciel clair, parfois voilé en journée. Visibilité. Bonne. Observation le mercredi 5 août 2026, à 9h, UTC. Ouessant. Vent nord-ouest, dîneux, mer belle. 1019 hectopascal en hausse, nuageux avec éclaircie, visibilité 8000. Bas, vent ouest fineux, visibilité 8000. Brigne vent, vent ouest 12 nœuds, mer peu agité, nuageux avec éclaircie, visibilité 8000. Bria, vent ouest 16 nœuds, visibilité 10000. Cap de l'Agde, vent ouest 16 nœuds, 1017 hectopascal en hausse. Pointe du Raz. Vent ouest-nord-ouest fine. Le prochain bulletin sera enregistré le mercredi 5 août 2026, vers 18h15 légal. Météo France vous remercie de votre attention.
1: 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Fin de la diffusion du bulletin météorologique côtier. Je repasse 16. Bon quart à tous. Terminé.
2: Je suis complet là. C'est bon, là, tu stops. Terminé.

0: là pour un bateau pour finir 14h.
1: Ah, il est pas tout.

0: C'est parlant, Antoine?
1: Ouais.
0: Ouais, t'es en panne. Il y a quelques personnes qui restent du parc éolien là sur lequel tu leur dis qu'on va arriver, là on va retourner les chercher.
1: Ça marche?

0: T'es en manœuvre, Antoine. Donc tu fais un aller-retour, Antoine. Je te laisse la place en arrivant.
1: Dis-moi tout.
0: Tu finis 14h et tu reprends 14h20 à Bréa, c'est ça?
2: Non, c'est Sim qui fait 14h20 à Bréa. Mais je vais rester avec toi, faire les doublures, là. Okay. Nous, on reprend 15h20, 15h40.
0: Je vais retourner faire 15h, du coup, quoi.

0: Ça, c'est du frein à main en pierre noire, nom de Dieu.
1: Moi, je m'attendais pas à ça.
0: Il y a 5, je crois, une petite famille.
1: Elle a rien dans le ventre, la machine que t'as entre les mains, là.
0: Bon, on a un peu tout fait avec FD et Patrice ce matin. On vous a regardé faire rond-point au milieu, là. Ça fait plaisir en tout cas de la retrouver un petit peu. Mais je te la rends demain promis.

Mathis, tu me reçois? Mathis. Ouais, salut. Est-ce que tu veux me faire descendre les 8 passagers pour le parc, s'il te plaît?

0: Ok.
1: Le chaos, tu feras attention, je crois qu'il y a peut-être des tours de lit qui sont descendues.
2: Ah non, Matisse, moi j'ai pas de tour, je suis à la quest.
1: Oui, le tour, parce qu'ils pensaient que c'était pour 14h40, ils sont descendus maintenant, je crois.
3: Je crois que celui-là c'est Lucas, Patrice. Je crois que celui-là c'est Lucas.

0: coup la billetterie, on a tout le monde. 94 pour le parc éolien. À l'heure.
1: 94 pour l'éolien, merci.
0: Bréa, Bréa de Kefren sur 10, bonjour.
2: Oui, Kefren de Bréa, Foractère, bonjour.
0: On quitte le port clos en direction du parc éolien, 94 passagers, 4 membres d'équipage. ETA dans une heure. On reste sur le parc pendant 25 minutes, je vous appelle à l'entrée.
2: Ouais, tout bien pris, donc 94 passagers, 4 équipages et 25 minutes sur le sol.
1: Allons Lucas au niveau de la porte.
0: Ouais, on vient de crever, hein, ils sont en train de le changer.

Bah, tous les gens Mathis qui vont au deuxième. Bah ouais, mais j'arrive là, moi. Ouais.

0: Zen, soyons zen.
1: Ouais, il disait que. Mathis disait là qu'il faisait qu'il me faisait descendre des traversées directes pour ça. Je crois qu'il a même pas répondu à la question de Patrice.
2: Bonjour à tous, est-ce qu'il y a du monde pour 14h20?
1: Nous on en a compté 6, Juju. 6 ici à Bréa, pour les tours. Après là pour l'instant je lui dirais qu'il descend, je sais pas plus.
2: Ok, bah on confirme le tour, on en a 7 ici.
1: Ça marche.
3: Bon courage à vous, Lulu, à tout à l'heure.
4: À tout à l'heure. Pour le pilote, là, il faut que je tourne le petit bouton pilote et que après je mette en auto.
3: T'appuies sur auto d'abord et tu mets le petit switch au pilote. Si tu fais l'inverse, il va se mettre en alarme.
4: Ok, c'est ce que je viens de faire, là, j'ai plus de barre.
3: Ouais, tu mets auto d'abord et tu mets le switch après. Essaye comme ça. Et l'autre jour, quand j'ai pris le Kefren, le pilote n'avait pas le même cap que le cap compas, si c'est ça, tu es obligé de l'éteindre et de rallumer, par contre t'as plus de barre le temps que tu rallumes et tu t'éteins.
4: Ouais, c'est ce que je viens de faire. Bah, c'est bon, là ça marche. Merci, à tout à l'heure.
3: À tout à l'heure, bisous.

Reste là, Mathis, reste là pour l'instant, tous les gens vont continuer à descendre autrement. Ah oui, si tu vas deuxième, tous les gens vont venir là.

0: Nous n'aurons plus personne pour 14h40.
1: Non, c'est bon, tu as tout le monde.
0: Ok, on parie 39 alors, 39.
1: 39, bien reçu.

0: vois pas ce qui t'arrive sérieux devant toi là.
1: Bah ça descend en continu.
0: Que sur l'arc-ouest, c'est clair. Il y a beaucoup de monde, il y a beaucoup moins de monde sur l'arc-ouest là.
1: Ouais, donc tu veux rester avec ton petit bateau sur l'arc-ouest.
0: Mon petit bateau. Mon petit bateau, ouais, ouais. Je vais rester sur l'arc-ouest. Je prends un corps mort là, où il y a la place.
1: Ok, ça marche.

0: Tu me reçois, Mathis? On va laisser la place là sur mer, on va revenir prendre le tour après.
1: Et moi, je me mettrai à l'intérieur à la place de FD.

0: regard va bien le faire chier à sortir son gros bateau du trou.
1: Et quel petit bateau?
0: Je vais le faire chier exprès parce que...
1: C'est un tricheur.

0: mois après, peut-être il va plus nous filer un coup de main pour les retours.
1: Ouais, il va dire, moi je suis de service.
0: Non, il va dire, oh, c'est comme ça, je dis plus rien, terminé, à demain. Il est même pas sûr de passer entre les deux.
1: Ils sont en train de remettre les ballons, regarde.
2: Salut, comment on fait, Patrice Leroux? C'est pas de foutre de ma gueule. Y'a la dot à qui tu pourras faire qui arriveront pas. Moi je suis pas dérangé, y'a de l'eau partout.

0: vas pouvoir envoyer, hein, Mathis. La traversée, tu peux envoyer aussi.
1: Ça, c'est du canot, on entend même les turbos sur le...
2: Oh, c'est un truc de fou, toi, sur les LED, un souci des chefs aussi, parce que t'entends un pchut à chaque fois que tu coupes.
1: Non, c'est la bière.
3: Moi, Mathis, pour le 15h20.

0: ça?
1: Ouais Alice, je te reçois.
0: Est-ce que c'est beau là, on est dans le plein par l'entrée, si jamais tu veux venir pour les deux.
1: Ouais, je te vois, bah oui, j'arrive, puis peut-être je repartirai si quelqu'un veut rentrer dans le channel.

0: Souris, souris. Souris un peu, ouais. C'est du passager que tu fais, quoi. C'est pas sur la marge, hein.
1: Bah, j'avais un doute avec tous les vélos que t'as à l'avant, là.
0: Moi, je me fais pas chier avec, hein. S'il y a plus de place, ils prennent le prochain, hein. Tu peux les prendre, hein, retour direct.
1: De toute façon, tu t'en fous, t'es au sec, là.
0: Je suis même plus qu'au sec. Je suis carrément sec. Enfin, mettre un humidificateur, parce que là, il fait chaud.
1: Bah oui, tu m'étonnes.
0: Je mets le ventilo comme l'hiver en route, peut-être qu'on aura du froid.
1: Tu mets l'extracteur d'air à souffler dans la passerelle.
0: J'ai encore essayé.

0: Vas-y, vas-y, dépêche-toi, FD, Palo, dépêche-toi.
1: Laisse-le se concentrer, il a déjà du mal avec le kiosque, ça va.
2: Laisse-le se concentrer, sur les madars.
0: Comment je vais au moins? Au moins, tu toucheras pas.
2: En terug op 8-8. Ja, ik werd opgeroepen door de EMS.
3: Ok, frein de voyage, je vous écoute.
0: Ah bah t'es passé dessus.
4: Ah, un peu plus. Hey.
0: Il est un peu plus.
2: Flash predictor monte niveau 2. Denk ik. 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Nee, dat mag nou leren.

0: Nickel. T'as vite à Toutoune d'aller les changer.
1: Bon, ça va, il adore l'eau.
0: Oui, tous les jours, j'empêche d'aller à l'eau. Tous les jours, il veut les venir.
1: Ça, c'est depuis qu'on a fait le stage ensemble à Concarneau, ça. Il a appris à apprécier l'eau.
0: L'autre jour, j'étais à le retenir, il était dans le Zodiac, là.
2: Etienne.
0: Les jambes dans l'eau et tout, je suis pas. J'ai eu peur.
1: Ah oui, il avait pas mis ses brassières, heureusement, je comprends que t'as eu peur.
0: Ah oui, mais ça... C'est un fou, là, c'est un fou, là.
1: Parce que la maison approche, la maison approche.
0: Méfie-toi quand il sera sur le bord du terrain. Méfie-toi.
1: Oh, j'ai hâte.
3: Après il sait nager, il a déjà fait son stage de natation sur le Cupidon au troisième pont.
2: Ok, là je peux.
1: Oh, il a pas pu les vénères.
3: Ah bah quand il l'a lancé, je savais pas trop s'il allait le sauver ou l'assommer, mais.

On regarde juste les 4 là si tu veux, Mathis, si c'est pas du tour, et après on ira. Tu peux aller à leur rencontre, ouais, viens.

Oui, Étienne, pour Tim. Oui, Étienne pour Tim, à vous. Oui, le bateau d'Étienne pour Timéo, je vous reçois, mais il faut parler après, je vous entends pas après. Alice pour Tim, est-ce que toi tu me reçois sur ta VHF? Alice pour Tim, est-ce que toi tu me reçois sur ta VHF? Je vous laisse continuer, je vais aller juste voir du coup Étienne, j'ai un petit bateau qui est à côté du chenal là, je vais...

0: Et on mettrait une voile, ce serait pas ridicule avec ceux de la Costa Americana?
1: Ridicule nulle part, moi, monsieur. Monsieur, je suis pas ridicule.
0: Ah, je n'ai jamais dit ça. Je dis juste que parmi les petits catamarans, ce serait pas ridicule.
1: Je suis plus grand.
0: Plus grand, plus gros. Je parle du bateau, pas de toi.
1: Ouais, ça va te préciser, là, parce qu'en direct, tu te fous ma gueule.
0: J'oserais pas.
2: À l'ICB pour envoyer un saut à jeter pour faire un saut. Quand vous arrivez, vous pouvez arriver à...
0: Oh, j'ai pas besoin de ça, c'est un prochain article. On arrête là, ça devient bizarre.
1: Non, non, non, rien dit de mal.
0: Donc tu me dois 50% de la recette aujourd'hui, hein, comme on devait avoir le Kiops aujourd'hui.
1: Bah ouais, mais là, nous, quand on n'est pas attiré sur un bateau, on ne demande pas le pourboire, donc...
0: T'as changé.
1: Ouais, c'est comme ça.
0: T'as le cœur sur la main.
1: Qu'est-ce qu'il va faire sur mer là ?

0: Et Antoine, tu as tout le monde pour le tour.
1: On a tout le monde, ça marche, Valentin.
2: C'est bien reçu, Kefren. Merci, bonne traversée.
3: C'est bien reçu.

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0: Okay.
1: On est prêt à débarquer.
2: Ok, bah il faut voir avec Christophe.

Mathis, stop-là pour le moment, s'il te plaît. Mathis. Stop-là, 2 minutes. Gabin, remonte, comptez tout ce qu'il y a sur la cale, je vois si on n'est pas complet avant. Et quand il te dira qu'on est complet, tu envoies tout à la troisième cale.

0: Est-ce que tu es par là, Simon?
1: Oui.
0: J'ai oublié de te dire, mais je suis passé au garage hier ou avant-hier chercher le produit multisurface et il y en avait plus, c'était le dernier.
1: Ok, ça marche. Je ferai un petit réassort pour finir la saison de pré-entretien.
0: Merci.

0: quand tu viendras avec la tram, moi j'ai quelques enfants de bordée.
1: Ouais, mais bien reçu.

0: 16h15, on a tout le monde en bas devant nous.
1: Tu seras tout bon.
0: Ok.

0: La billetterie de la Bréhatine, nous sommes repartis vers Erquy avec nos 183 passagers. Bonne fin de journée, à demain.
1: Parfait, bonne fin de journée, bonne traversée.
0: Ouais, bah, messieurs, bon courage à vous pour la fin de la journée et on vous dit à demain.
2: À demain.
3: Bonne route à vous, à demain, et sur les Nez, on a remis un paquet de café, deux packs d'eau, et tout sera prêt, faire feu à partir.
0: C'est très gentil, merci beaucoup. Je comptais déposer un pack, sinon j'en ai dans la voiture. Merci, merci. Sémaphore de Bréa, de la Vedetta Passager Bréatine, bonjour à vous.
4: Bréatine du sémaphore de Bréa sur 10, fort éclair, bonjour.
0: Fort et clair également, pour vous informer que nous avions quitté le port clos, destination de Erquy, avec à notre bord 183 passagers, 4 membres d'équipage, un tirant d'eau d'1m70 et un ETA prévu sur Erquy aux alentours de 17h50.
4: Du sémaphore de Brest, c'est tout bien pris, je vous remercie pour les informations et je vous souhaite une bonne mer.
0: Merci, bon car à vous, et informations supplémentaires, le bateau restera à Erquy cette nuit.
4: Tout bien pris, merci.

0: Est-ce que ça vous va si on vous fait un petit jeûne avant 5 h quand on a des gens qui veulent faire un retour direct?
1: Oh bah écoute, moi ça me va très bien, juste les bagages qu'on a débarqués.
0: Ça te va Patrice? Parce que...
2: Moi j'écoute FDR, c'est bien, si FDR a dit, c'est bon.
0: Bon bah on fait ça alors.
2: Si on n'écoute pas ce qu'il dit, après ça va être à faire des histoires.
0: Ouais, tu vas passer une mauvaise soirée après.
2: Ah ouais? Non non bah écoute ce qu'il dit, parce que toi on veille.
1: Ton tour de l'île de 16h50 va être annulé, on ramène tous les tours de l'île un par un.
2: Ouais, il y a Nice qui est là-bas sur le quai, tu vas voir. Tu vas faire moi le malin, toi.
1: Je rigole, hein, c'est bon.
2: Ah, tu vas moi rigoler, là.
1: Je rigole toujours, moi.
2: Alice va surveiller un peu ma piste parce que ça la gonfle. Elle est remontée à bloc là.
1: D'accord.

0: Oh, tu m'as mis un barreau dans mon froc.
1: Ben, est-ce que pour vous ce serait pas bien si j'essaye d'en faire un autre avant 5 heures, en passant devant le Kiops?
0: Bon, moi je voulais pas te tarder de compter, excuse tout ce qui descend, je veux pas te demander à toi.
1: On va voir comment ça tombe alors.
0: Ouais, on va voir comment ça tombe.

0: que je vais te faire chier si je me mets au lampadaire, pas tout.
1: Non, j'ai fait exprès, comme ça tu peux débarquer.
0: Bon bah je débarque au lampadaire alors, merci.

0: Tu vas à Cayman en patou ou t'attends que sur mer s'en aille, toi?
1: Bah, je sais pas. Je sais pas du tout. C'est quoi, ça 50, c'est ça?
0: Ouais. T'as peut-être le temps que j'arrive.
1: Vas-y, je passe avant et je passe après toi. Sur mer, c'est parti.

0: voici de retour. Ça a été un peu mauvais au retour là, pas terrible.
1: Bah oui, je veux bien le croire.
0: Donc tu feras 5h FD?
1: Ouais, il y a Antoine qui va refaire un petit juste avant de prendre son 5L, de toute façon on va déloger un peu la cale et je vais finir 5h. Ouais.

0: Ça le fait dans le petit bout à côté de toi, FD?
1: Ouais, ça le fait, Luc.
0: Ok.
1: T'as vu le marché de mythe dehors, Luc?
0: Ouais, bah on va aller là.
1: Ça marche.

0: Le tour de l'île et en plus il va se promener.
1: Les uns et les autres.
2: Un peu de bandeau dans le carrefour, grand tour de l'île, retour 19h.
1: Avec un peu d'élan, tu passes?
3: T'as plus de tour de l'île.

0: Ça se termine.
1: C'est pour Fred Chaviri.
0: Non, attends, j'ai une dame qui est en vrac en bas.
1: Ah ouais, j'ai cassé ma houle.

0: Oh, tourne, tourne, tourne, Antoine, Antoine, Antoine. Patou, patou, patou, patou, patou. Jean-Hubert et toi, normalement.
1: Non, il est sur le quai.
0: Ouais, il dit que demain, Toutoun le prend chez lui à 5h40, 5h35.
1: Il est pas avec nous demain, gars?
0: Non, 5 demain sur RK.
1: D'accord, ça marche. 5h35 dans sa maison.
0: Ils sont comme ils sont voisins, tous les deux.
1: Ok, ça marche, je lui transmets ça quand on le récupère si je n'ai pas oublié.
0: Merci Antoine, merci.

Mathis, tu me reçois? Tu as Perros qui va venir à quai pour enlever tous ses clients. Il arrive. C'est ça, sur la gauche, côté libre.

0: Venez, je prends les pompiers, je quitte. J'ai pas de la request là, c'est tellement merdier que je quitte.
1: Ouais, je débarque ça, je reviens. T'as ton bout de planchon bâbord qui part à l'eau, Antoine.

0: ce type rose a fini Lulu ou pas.
1: Bah appuie dans le dos si tu veux, comme ça tu prends ma place.
0: De toute façon j'appuie.

0: Le guerre vidéo de Lénez Rouillade sur 16.
1: Ouais, Lénez et Garzido, j'écoute.
0: Salut David, je peux passer prendre mon 5h15 avant toi, quoi.
1: Bah, je vais passer derrière Armand Navigation.
0: Tu prends un Prépéros, pardon.
1: Je vais prendre un Prépéros, je vais me mettre de ce côté là, parce qu'après faut que je parte à 20.
0: Ça roule David, merci.
2: Ok, Nesduc et French, je te laisse la place alors.

0: 5 et Mathis à la place du Kefren.
1: Essaye de reculer droit, celui que j'aime nicher sur ton côté direct.
2: Attends, je peux partir encore, celui à aller sur le quai, envoyer un petit peu de personnes.

Mathis, le Larquest, tu peux commencer, enfin tu peux continuer à faire descendre, hein. Attends pas de faire une queue immense en haut. Hein. Regarde la queue qui est en haut là, tu dis t'inquiète.

0: Côte de Granit Rose de l'Enazuriade sur 10, c'était le Régis.
1: Ouais, salut, je t'écoute.
0: Tes deux clients sont juste devant nous, là.
1: Ouais, je vais faire le chien, je la récupère.
0: Ça marche, merci.

0: C'est ma phare de Bria de l'Enez Vriad sur 10, bonjour à vous.
1: Et Nazia du code du sémaphore de Bréa sur le 10 Fort-Éclair, je vois.
0: Ouais, bonjour à vous, on quitte le Port-Clos en direction de Saint-Quay-Portrieux. 153 passagers, 4 membres d'équipage, 1,70 de Tirando, ETA sur Saint-Quay aux alentours de 18h30.
1: C'est tout, bien pris du sémaphore de Bréa, je vous remercie pour les informations et je vous souhaite une bonne mer.
0: Le bateau restera également à 5 quais ce soir. Bon car à vous.
1: C'est tout bien pris, merci.

0: Bonne route à vous Antoine, et à vendredi.
1: Ouais, bon courage, bon repos, à samedi.
0: À samedi. Et merci du coup de main.
1: Bon, on a fait ce qu'on a pu.
0: Vous avez fait les buts à faire.
1: Ça c'est parce que Patrice est parti se promener jusqu'à 19h ça.
0: Tiens, tu viens de m'enlever les mots de la bouche.
2: Antoine, là, toi, on... Il y a Georges Brassens, là, tu vois. Impeccable.
1: Ah, t'es parti dans le trio, en plus.
2: Ah ouais, parce que... Tout le monde, tu sais, il aime bien parler du trio, tout ça.
1: Ouais, ça change un peu.
2: Ouais, là, c'est un peu agité pour le kiop, ici. Et en plus, tu sais pas ce qui nous arrive. On n'a jamais de dauphins. Et là, on a des dauphins.
1: Putain, on les a cherchés en plus aujourd'hui partout, on en a même pas vu.
2: Il y en a, c'est rare, on a juste à la sortie du Carrefour.
1: T'es arrivé qu'au Carrefour encore?
2: Bah, dans le Carrefour, il n'y a pas d'eau, mais je vais attendre qu'il y ait un peu d'eau.

0: La billetterie de l'Enedis.
1: Oui, FD, je t'écoute.
0: Valentin, est-ce que tu as une dame là qui est passée à la billetterie scanner un billet pour un monsieur qui est à bord avec toi avec un chat?
1: Avec un chat, non, ça me dit rien.
0: Il vient de prendre à l'instant le bateau avec nous, il nous a dit que sa mère était passée à la billetterie te voir il y a 5 minutes là, et qu'elle avait scanné le billet.
2: Ah, c'est ma sœur de l'ouvrière du code de Granit Rose.
3: Code de Granit Rose, dit c'est ma sœur de l'ouvrière sur 10
1: fois. Ça me dit rien du tout.
2: Okay, oui, bah vous voyez, hein, je sors du trieu là, donc je rentre sur Pérouse, 173 passagers, 4 membres d'équipage, une TA 19h.
3: C'est tout bien pris, du sémaphore de Bréa pour les informations, je vous remercie, bonne mer.
2: Merci, mon carabou.

0: Valentin, est-ce que tu es par là?
1: On dirait que t'as perdu. On dirait que t'as perdu une hélice.
0: Est-ce qu'à tout hasard, on t'aurait remis un trousseau de clé de voiture? Ok, ça c'est Mathis. Valentin, est-ce que tu m'as reçu?
2: Non, personne m'a donné de clé, moi.
0: D'accord, merci.

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1: 6h30 할게.

0: je pense qu'il faudra un 7 heures moins le quart aujourd'hui, non?
1: Oh oui, oui, oui, vu la taille de mon canot.
0: Tu fais chier à prendre des petits canots aussi?
1: Je prends rien du tout, moi je pense qu'il y a écrit ce planning.
0: C'était pas ça ce planning.
1: Alors, bah attends, je vais changer avec FD. Je vais rechanger avec FD, FD va finir la journée.
0: Bah échange avec nous, ce sera plus facile.
1: Non, non, non, non. T'as vu des malades avec toi?
0: Ouais, quelques-uns, ouais. C'était un groupe de d'anciens, donc...
1: Ah, d'accord. Donc les anciens, ils ont tout vomi, quoi.
0: Bon, il y avait une dame, elle tenait même plus debout à la fin.
1: Tu sais, l'alcool, ça tient pas. Cet âge-là, c'est dur.
0: Ouais.
1: Il faut dire que c'est un peu trimballé entre, déjà, l'Arquest, Bria, l'Arquest... Pas arrêté.
0: C'est pas de ma faute.

0: T'as accéléré pour aller sur le parc?
1: Non, c'est venu.
0: Ah ouais, c'est perdu, ouais, c'est sûr.
1: On était là à 5h20. On est parti 10 minutes en retard.
0: Ouais, mais après je pensais que t'allais peut-être accélérer pour rattraper ton temps, quoi.

0: Bon ben messieurs, bisous à vous et on vous dit à vendredi si vous êtes là. Au courage pour la fin de journée.
1: Bien fini?
0: Oh, je vais prendre le droit de finir, ouais. On a mérité, je pense. On va faire les filtres de mer avant de débarquer quand même, parce qu'ils doivent être un peu crado.
1: Ouais, bah nous on ira demain matin au fond là-bas.
0: Et bah bon courage à Yerki demain, et puis bah, bisous à vous, bon courage pour demain. Et à vendredi.
1: Repose-toi bien. Repose-toi bien.
0: Ouais, on va se reposer. Si tu veux pas, tu vas me faire craquer de partout demain.

0: Bon bah bonne soirée, à demain.
1: À vendredi.
0: Putain, toujours en repos.
1: Toujours est en mode reproche. Allez, bisous.
0: Bisous.
2: Je dis la même chose.
0: Non mais c'est bon.
2: Normalement quand il veut pas travailler, c'est pas la peine de compter sur lui.
0: Il en a marre.

0: ça va pas être juste demain pour les Zodiacs.
1: Allô?
0: Ça va pas être juste demain pour les Zodiacs.
1: Je sais pas ce qui était ce matin. Je sais pas. Qui était ce matin à première heure?
2: Je pense que ça allait être short demain matin, ouais, on était là. Mais le va-et-vient, il est dans le Zodiac gris qui est tout là-haut.

0: tu le mets ou tu veux qu'on le mette le grappin?
1: Mais il est pas dans le zodiaque de l'Aînesse?
0: S'il est sur le corps mordu, okay, hop, c'est le zodiaque.
1: Ouais, je vais le mettre en débarque.
0: Comme tu veux, sinon on le met, je m'en fous, et tu me dis juste.
1: Comme tu veux. Si t'as le temps, tu le mets, sinon je le mets. On va faire un sac comme
0: le cas. Dans le cas, on va prendre le zodiaque sur le corps mort, puis on va le mettre. Enfin, comme ça.
1: Ok, c'est gentil. On va faire un 7 heures moins le quart.
0: D'accord, ça marche.
2: Merci à vous.
3: La voix de la bassine et la bouteille de plongée, non?
1: Hein?
3: La bassine et la bouteille de plongée.
1: Ouais. Pourquoi?
3: Simon avait envoyé un message à toute tonne comme quoi ils vivraient le bateau et ils allaient plonger, voir s'il n'y a pas de la merde dedans, s'il n'y a pas une filière dedans.
1: La Bréatine?
3: La Bréatine, oui, Erki.

0: Ils vont plonger ce soir.
1: Bah, je sais pas envoyer un message à Toutoun qui. Simon, elle est plongée ce soir, regardez, je vois.
0: Mais il plonge pas, Simon.
1: Ouais, si c'est quelque chose, ben, j'ai pris mes avernes à moi demain matin. Il y a une bouteille à bord de la bratine, c'est bon.
0: Ouais, ça fait 20 ans que t'as pas plongé, bateau.
1: Ça, c'est comme le vélo, ça. Mathis, je prends les derniers, là, devant toi, là. Le monsieur avec son chariot, si lui, il veut embarquer. Étant donné que c'est déjà l'heure, s'il n'a pas l'air pressé. Ça va, puis c'est long du ponton, ça. C'est à côté.
0: Ils ont acheté des caméras exprès pour mettre dans l'eau.
1: Ouais, mais ils sont à bord du Kefren.
0: Bah, ils peuvent venir à Bréa demain avec.
1: Bah. Eh bah, Baptiste, bah. Pas Baptiste. C'est le prochain, hein, parce que.
2: Et Lucas, tout le monde était en bas pour la traversée.
0: Ouais, ok.

0: c'est ma fond de Bréa, c'est ma fond de Bréa pour Intrépide, Intrépide pour un essai radio.
1: Intrépide du sémaphore de Bréa sur CS4, éclair fort éclair.
0: Merci, bien reçu, bonne journée.

0: Tu veux qu'on fasse un 7h15, pas tout, quoi.
1: D'où?
0: À Doréa.
1: Ah.
0: Hein?
1: Combien, là?
0: 228.
1: Bon, arrête.
0: Ah non, je vais rentrer.
1: Non, j'ai 228, Bon, ouais, non.
0: 98.
1: Oh, il y a David qui reste, c'est là.
0: Quand même, je te soulage. FD aurait pas fait ça.
1: Bon, toujours pressé d'aller à la maison.
0: Bon bah bisous, à demain.
1: Ouais, sur ce, à demain matin.

0: 7h15.
1: Bah, je sais pas, étant donné que tu laisses tous tes ballons à la traîne, je sais pas, je pense peut-être que tu veux faire un départ. Moi, que tu les laisses comme ça jusqu'à demain, je sais pas. Ouais, c'est un choix, hein. C'est pas terrible, mais bon.
0: Ouais, comme ça.
1: Ce qui est sûr, c'est si tu les laisses comme ça, ils sont comme ça jusqu'à demain parce que c'est pas moi qui les remettrai à bord.
0: QFD parti quoi.
1: Voilà, ça c'est pas terrible. Oh la vache.

Voilà pour la capitainerie de Les Ardrieux. Oui, je vous avais contacté tout à l'heure pour un Vagabond 47. Je vais arriver à l'entrée de la mer. Donc je suis là dans je sais pas combien de temps, le temps de remonter quoi. En espérant qu'il y a toujours une place au ponton terre. Ah super, très bien, je vous remercie, on vous rappelle tout à l'heure alors.

Sécurité, sécurité, sécurité. Ici le Cross Corsen qui passe sur le canal 79, émetteur de Bodic, pour la diffusion d'un bulletin météorologique côtier valable entre La Hague et Pinmar. Du Cross Corsen, je passe canal 79. 7, 9.

0: origine Météo-France, bulletin Gauthier pour la bande des 20 000, du Cap de l'Agde à la pointe de Pinard, du mercredi 5 août 2026, à 18h15 légal. Le vent fait référence au vent moyen selon l'échelle Beaufort, la mer est exprimée en échelle Douglas. L'heure légale correspond, l'hiver, à l'heure UTC, plus 1 heure, et l'été, à l'heure UTC, plus 2 heures. Attention, en situation normale, les rafales peuvent être supérieures de 40% au vent moyen et les vagues maximales atteindre 2 fois la hauteur significative. Pas d'avis de vent fort en cours ni prévu. Situation générale de mercredi 5 août 2026, à 12h, UTC, et évolution. Dépression 1001 hectopascal au nord Écosse, se décalant vers le nord-est, prévu 998 hectopascal sur Scandinavie jeudi midi. Talweg associé en Manchester et la mer du Nord ce soir. Dorsale atlantique se renforçant progressivement 1020 à 1025 hectopascal dans le golfe de Gascogne dans l'après-midi, puis anticyclone se renforçant 1028 hectopascal large Bretagne et demain, se décalant 1022 hectopascal en Manche vendredi. Prévision pour la nuit du mercredi 5 août au jeudi 6 août. Vent. Ouest, à nord-ouest 4, à 5, localement 3, à 4 sur pointe Bretagne. Virant nord-ouest 3, à 4 partout en seconde partie de nuit. Mer. Peu agité, à agité. Houle. Ouest, à nord-ouest 50 cm, à 1 mètre, mais 1, à 1 mètre 50 de Bréa, à Pinard. Temps. Peu nuageux, localement nuageux avec rares averses. Visibilité. Bonne, mais localement moyenne sous averse. Prévision pour la journée du jeudi 6 août. Vent. Nord, à nord-ouest 2, à 4, fraîchissant localement nord-ouest 4, à 5 au sud de Camarelle après-midi. Mer. Saténiant belle, un peu agitée. Houle. Ouest, à nord-ouest saténiant 50 cm, à 1 mètre. Temps. Peu nuageux. Visibilité. Bonne. Tendance pour la nuit du 6 au 7, et la journée du vendredi 7 août. Vent. Virant progressivement nord-est 2, à 4, fraîchissant localement nord 4, à 5 dans le golfe de Saint-Malo et en sortie de Rade de Brest en fin d'après-midi. Mer. Belle, un peu agitée. Houle. Nord-ouest proche de 50 cm, s'amortissant le matin. Temps. Ciel clair, parfois voilé en journée. Visibilité. Bonne. Observation le mercredi 5 août 2026, à 15h, UTC. Où est 100 ? Vent nord-ouest, 12 nœuds, 1022 hectopascal en hausse. Bas. Vent ouest, 14 nœuds, visibilité 10 000. Brignoban. Vent ouest, 10 nœuds, mer peu agitée. Clair ou peu nuageux, visibilité 10 000. Bréa. Vent ouest 14 nœuds. Cap de l'Agde. Vent ouest-sud-ouest 16 nœuds, 1020 hectopascal en hausse. Pointe du Raz. Vent nord-ouest 14 nœuds. Le prochain bulletin sera enregistré le jeudi 6 août 2026, vers 6h15 légal. Météo France vous remercie de votre attention.
1: Ici le Cross-Corsen. Fin de la diffusion du bulletin météorologique côtier. Je repasse 16. Bon quart à tous. Terminé.

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Le 98 Corsen, c'est bien noté, on passe canal 68 s'il vous plaît, c'est suite. Affirmatif.

098 du CrossCorp transmettez. Bien pris, si vous pouvez contacter, nous contacter par TPH.